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3: 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Parfois, jette son image dans un nuage de fumée.
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